0: Nous ne demandons pas de grandes villes à 46 francs comme les autres. Au moins que nous sommes capables de payer un loyer de 2000 francs, qu'on nous reste encore quelque chose pour pouvoir soigner les enfants.
1: Et vous voyez quand même ce qu'il reste avec le tronc blond.
2: J'ai tiré sur la poule, tiré sur les gants.
1: Mais ils sont appelés des renforts ou du fond, de la possession, d'un peu partout, de ce qui reste sont arrivés, des centaines, des centaines. C'est là que la bagarre a commencé.